0: 17 et un responsable du 17 également.
1: Radio 2, minutes 4008 et un commissaire à nouveau qui pour intervention.

0: J'apprends le 4008, c'est un nouveau équipement d'intervention.
1: Le code est toujours 18.
0: Avec 13 minutes, le 4008.

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0: Pour le 333, le Broadway, remettons le portrait à M. Pascal Ladouceur, numéro de téléphone 450-916-5469. Veuillez prendre note que le système de l'âme est toujours en fonction.
1: Ça va être en 24 minutes pour le 208.
0: 132, 122, 127, actif sur le moteur.

0: 253 centrale, l'intervention à l'intersection de la rue Goyer et du boulevard de la Côte-Vertu. Exception 273 pour un accident impliquant deux véhicules avec un blessé léger, 10-22.
1: Centrale 136, 1051, 5000, 17.
2: 9h25, 236.

Continuez de faire, c'est plus pour avancer vos recherches.

0: Jeff au PSC. On est juste là. Je suis en train d'appeler. Je vais venir vous rejoindre à table.
1: Santé, Antus, au 1729. Tu peux-tu basculer, tac, tac, ça, s'il te plaît? Le PSC, je vais te rejoindre.

Enfin, le 209, et puis ça assume le PC, bâtiment de 4 étages, rien d'apparent. J'ai activé mon RV, transfert les communications au 89.

Demande les 10 et 35 sur les lieux parce que ça va prendre un constat.

0: Hi, Le 51.
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0: Casino, over 51.

0: Affirmative.
1: Monsieur
0: 95,
1: minutes
0: 305,
1: vous confirmez que le
0: 1025
1: affirmatif est lieu.
0: 405,

0: 274, répondez au 50, le 50 de l'avenue Montgomery. Entre le chemin Churchill et le chemin Dunkirk, c'est une employée qui avait oublié le chandelle allumé sur son bureau face au local 222. La personne n'y est plus sur les lieux, n'a pas accès au bâtiment. Si elle en a reçu le maire, dans l'intervention 74-8, 643 matières dangereuses, la liste de matières dangereuses est disponible dans un cartable au panneau de l'arme. Quelqu'un est 15 secondes de
1: 74-24.
0: 21h24, 274.

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0: 1224, on est bien de Swamp, 3439, Colbrook.
1: 1 pouce de 1224.

0: 2-5-3-0.
1: Pour son client au bureau 210, par intervention 58-14 et 58-22, catégorie 4, gouvernement 3.

0: 205-430-36-81 à la question 205 pour une vérification 222.
1: 22 à 7 minutes 205.

0: Thanks, Annabel.
1: Andrew Holmes, 405.
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0: 97, puis renvoyer l'appel, on accroche le bouton d'erreur.
1: Il est
2: 10h10, 220. 275, ça appelle le 22 et l'exception 275 pour aider un citoyen.
0: Donc, 230 au 430, il va falloir que tu passes par Saint-Denis. Montréal, parc, c'est fermé pour le cyclo-tourisme.

0: c'est comme ça, une exception aux 405, une personne prise dans un ascenseur 10-22.
1: 22h12
0: sur 405. 205 central.
1: 205 central, on a le 44.

0: Ça va, vous avez un grand vous répondez au 9540, vous avez un numéro de la
1: j'en
0: ai dit, sauvez les 800 000 pour un. J'ai des salariés dans une maquille de causer par plus que j'étais situé dans une composante de chauffage. Je suis 45 de l'air, quand il y a eu 3 sur 34.
2: Ah, mais thank you, communication.
3: 22h15 pour le 225. 55 litres, c'est un EPC. Je continue à converser avec grande superficie. Il n'y a rien à faire à 255 hectares, il faut arriver à 255 ou comme.

0: 205-205.
1: Centrale 205, vous répondez au 37-38, 37-38 de l'avenue Laval. Ça va faire fréquence l'avenue des Pins, la rue du Square Saint-Louis. Pour un horaire de brûlé à l'intérieur, effectuez une alarme en opération. Le 1040 cellulaire, 1043. Le bâtiment 1075 pour l'adresse 37-36.

0: Central de Sop.
1: 2h21 pour 536. Centrale de 5 à 116.
0: Centrale de 413, fournir 720 dans la réception du 205-413, pour être simplement déclenché de la traduction 2-22.

0: Is there anything you can do?
1: Je lui ai dit que je confirme que responsable et 16, ici à l'énorme, je te dis, on n'a pas de TA pour la responsable.

0: Okay, no problem.
1: La compagnie d'alarme a rappelé disant que l'alarme est en opération à la zone 11. Et veuillez spécifier si c'est le 230 ou le 430 qui sera pénétré.
0: Prendre le PC, je vous reviens avec l'information.
1: 224 430.

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0: Vielen Dank.
1: I'm sorry, I'm sorry.

0: Parce que c'est pas fait de communiquer avec la compagnie d'alarme à savoir si ils ont un code pour le panneau secondaire qui se trouve dans la zone 11.
1: Je vais

0: 介绍房子说。
1: Il y aurait également un des deux signaux, celui le signal supervision est rétabli et le signal qui est à la zone 11 qui non est rétabli et ces derniers n'ont pas fait pas de note pour la zone 11.
0: Je cherche les deux pour les responsables.
1: Central 430, il y a déjà un responsable sur place.
0: Attends,
1: je vais vous entendre 2 minutes 430.

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J'ai 22 et demandons 10-30, non urgent, pour justification du système d'alarme. On va vous donner l'information, je vais prendre l'information pour les responsables, mais on va lui remettre à votre tour.

0: Centrale, centrale, la situation s'en va bien, mais les remplaçants ont accéléré pour la 205.
1: 22h39, avant pas les relancer, par contre, ils nous posaient plein de questions à savoir est-ce que c'est physique d'avoir une description et d'avoir plus de détails, s'il y aurait des objets impliqués. Donc, ça a été géré la demande si vous avez plus de détails à leur compte.
0: La perception des généraux, il y a des objets qui ont été lancés, là, ça prendrait l'intervention des 205.

0: Stéphanos, numéro de téléphone 514-829-3853, pour l'espacement. Et je suis libéré au 425.
1: 22h46, 9h45.

0: comprends tout ça?
1: Le véhicule 235
0: est 16
1: depuis 22h34,

0: Nothing else, too.
1: What's that, Charles? J'ai vu ça, les gars, 256 pour le feu de déchets, c'est vendu.
2: Je vais faire la fin, il y a 256.

parle de Jean-Baptiste pour vous me remettre sur l'appel. 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

Je vais prendre

0: 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Hanımefendi, sarı çantası.
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Vingt et une minutes pour le 226.

0: central du 34 Salina, vous répondez.
1: Central pour 76-90, 7690 de la rue Leclerc, et 3 de la caserne 65 de La Salle, le 565 dans le flamme et fumée apparente sur commandement 3.

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0: 73.
1: 973, vous répondez au 625, 625 de l'avenue Sainte-Croix. Le déterminant est un 02 Charlie 2, sujet de bâtiment 1790, le numéro 28717.

0: Central, 9.5 est chez vous.
1: Dans 41 minutes, 205, on va aller informer l'urgence santé.

0: entre 465 pour le 395-90 rue Leclerc, 25 pour Coutinerie, 450.
1: Alors, 50, 165.

0: Nous sommes 5611.
1: Centrale 243 pour le 2550 de la rue Fleury-F, 243, punaise de ligne, prendre les mesures appropriées.
0: Deux cent quarante-trois,
1: 223 minutes pour le 243.

0: 40 tours pour la poche. Remets 800 grammes R à l'ascenseur 213 pour un effet d'eau de 22.
1: 26, 140.

0: Alors,
1: ça grimpe, c'est ça?
0: Deux cent quarante-neuf, deux cent quarante-neuf.

0: 48 centrale, pour le 43, j'ai une paire de couvertin à l'exception du 248, 448, pour un alerte de chemin d'habitude, 2-1-2.
1: 2-1-57, 448.

0: Hein?
1: Le 446, on recevra à nouveau une alarme du 446 CRS.
0: 442 centrale, la radio de l'officier des factures, on va la fermer et la changer.
1: 3 heures,

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0: 94 pour le 30 800 à l'exception du 2548. On est pleinement déclenché par un dégât d'eau.
1: 11 748.

0: Internationale, deux fois 48, veuillez charger le Mathieu du 1022 d'une alarme défectueuse pour une alarme due à une légère fuite d'eau dans les comprendras.
1: 3 ans, 248.

0: Communication au 345 RVX.
1: 3h25, 245.

0: Le chargement à peuple de ferme, je vais vous revenir pour savoir si deux branchements distincts de mémoire, j'ai pas l'information.
1: Maintenant, je vais prendre deux minutes pour le 267, j'en prends le 445. On n'a aucune mémoire de l'IRTV pour jeune responsable pour le 4715 Sainte-Catherine et le 240 était cellulaire.

0: pour le plus je me négatif 10-9, par un VGH, il n'y a rien d'apparent. Il s'agit de deux bâtiments distincts qui sont reliés par leur garage souterrain. Donc, le 267 est PC et aux communications. Ah non, le 467 va être aux communications. J'active mon RV.
1: On va en 34 minutes pour le 267.

0: direction of the surface.
1: Je suis en train de faire un peu de temps.

0: Ok, même ça. Je vais aller au 10-10, il y a rien avant, 200 mètres précis. On va engager le compteur de 400 mètres de l'autorisation.
1: 300 mètres, 200 mètres.

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0: Gare Saint-Pierre à Centrale. Création du 66 pour l'appel du centre.
1: Centrale 467, les véhicules de la gare 66 sont sur le commandement 5.

0: Non, sans problème.
1: Le 2
0: mètres 67. Nous demandons que le métropolitain sur place la responsable pour un système d'alarme défectueux en urgence.
1: 3h51 pour le 467.

0: 67 à Centrale, jusqu'à pour le réponse, puis je reviens pour la recherche si on l'a besoin.
1: Bonjour, 53 minutes, 467.

0: accepte à son prof, à votre négatif pour le chef. Puis demain matin, de 10h30, de venir sur les lieux. Puis on va. C'est ça, votre métropolitain est 10h17. On va transmettre la responsabilité à la structure métropolitaine du système de l'art.
1: À 3h56 pour le 467.

0: 467, allez, écoute.
1: Centrale 468, écoute, des requis pour l'intervention.
0: 467 à centrale, 18.
1: 358 minutes, 467.

0: 467 à Centrale. Pour le 200 rue de Gaspé, à l'exception du 200 et 467 pour un système d'alarme défectueux du 22, et nous donnons la responsabilité à Structure Métropolitaine pour le bâtiment.
1: 49

0: avec ce genre de vin qui a pas le sens de ça pour des travaux. Non, non, je ne cache pas les travaux.
1: D'accord, ça a été ça.

237 minutes 216.

0: Fréquence en fait,
1: vous répondez à nouveau au 202-00 de la rue de Gaspé. Intersection boulevard de l'île des Sages pour une alarme en opération. Le route 40 cellulaire. On a également des 66 qui sont en direction pour le centre de Gaspé. Il s'agit d'un bâtiment 275, le numéro 20463.
0: Affirmatif, et nous allons annuler l'appel une fois qu'on va enlever sur les yeux qu'il n'y aura rien d'apparent.
1: 5h4467, correction 267, alors on laisse poursuivre le 66.

0: Ça fait 266 à la moyenne pour finir les deux appels, on espace 36 pour le centre de Gaspé où on annule ces derniers.
1: Comme je vous ai dit, on va dessiner une photo d'un arrivé et on va voir qu'il y a une apparence sur les bâtiments. On va vous transmettre ça rapidement.
0: À 55 minutes 267.

0: 237 pour 1202 décapités, 17 étagères bâtiments de plusieurs étages, il n'y a rien d'apparent. Le 267 va être utilisé, le 467 pour les communications, et puis vous pouvez annuler l'attribution du 466, il n'y a rien d'apparent ici.
1: Paragraphe
0: 7, 267, vous activez le RV. Bonjour, monsieur, j'active mon RV et demandons immédiatement un responsable de structure métropolitaine sur les lieux.
1: Paragraphe 7, 267.

0: 457 à Centrale. On a toujours besoin du 10-30 pour demain matin au 200 de Gaspé. Puis on a donné le bâtiment, la responsabilité du bâtiment structure métropolitain en attente du responsable pour le système d'alarme.
1: Libérons commandement 3. 5h43 minutes, 4h67.

0: 210 du navire, mon test 7. Rien d'apparent, le 264 EPC. Air évacué, 464 communication. 263 rive par vous.
1: 6h30, 264.

0: Bravo.
1: 6h24, 764.

0: 653-4542 pour le 5 alarme et a été déclenché par un 2-4-0-2-5-2.
1: 653-4542.

0: 59.
1: 59,
0: 139. 239, 139, pour le 6400 avenue Pierre-Lécoubertin, exception 239, pour une vérification d'un système de chauffage à l'huile 2022.
1: 60 minutes,
0: pour
1: une le 239.

0: Je vais faire un 9 en train de recommander ma
1: promesse. Je vais faire 7 minutes de 9 en train de recommander ma promesse.

0: 161, 200.
1: Enfin, 261, vous répondez à l'intersection des rues Springdale et Spring Garden. Ce serait pour un 1040 qui entend une alarme en opération. Il dit que ça fait depuis environ 10 minutes. Il n'arrive pas à localiser l'endroit, mais dit que ça serait plus sur Springdale. 1040 est passant, un cellulaire, tout est gris 4 sur ce moment 4.
0: 261,
1: 14-18-261.

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1: The Tiger Council is on air.
0: Ah, 4-4-1, je peux vous donner l'adresse au Natroui, c'est la 100 Springdale.

0: 450 54, également, récupération de 451 pour des vêtements surchauffés à l'appartement 106 sans dommage au bâtiment.
1: 720, 561.

0: enfin, je suis un peu plus en 4 cas, quand il arrive à ça, c'est 7 plus 2 plus 6.
1: 34 plus 2 plus 6.

0: 5-10-4.
1: Par 40 sur le 205. Ici sur Clark, à 50 pieds au nord de Milton.
0: 205, 204.
1: Par 40, 205.

0: 52 113.
1: 132-104-5-2.
0: 142-113, pouvez-vous réaffecter le 242 sur l'appel?
1: Le 242 est toujours sur la caduie, sur le commandement 3.
0: 442-17.
1: 442-442.

0: 90, la région d'urgence santé à 7h45, 205.
1: Centrale 421.
0: Centrale 200-421.
1: Centrale 421, le 421 avec 2-5.
0: 746-421.

0: 1573, vous avez répondu 155 boulevard de Guise à l'intersection de la rue Beauvais. Vous répondez pour alarme en incendie en opération dans la zone 1 et la zone 3. 640 Firetronic. 1044 plan fuite pour BGH 73-0005, catégorie 4, commandement 4.
1: Alors, 73 plus 4.
0: 7h55.

entreprise pour finaliser l'identiel. PGH, je n'ai rien d'apparent. Le 273 est juste, c'est réactivé. Le 473 va être au communication.

0: parent de 264 TPC. Arrivé activé 464 communication.
1: 264 264.

0: 173 et 413, j'ai été 5, je me rends comme un 4.
1: 49, 273, centrale 233.

0: En cas de 133, bâtiment identifié, de 8 étages. Rien d'apparent, 233 PC. Je suis en question au CAM, j'active mon RV.
1: 9233, vous répondez 6800 boulevard Newman pour une alarme incendie en opération 40 PPG pour son client le PQ8KG présent. Présence dans un site 33-136. KTGV4, commandant 6.
0: Des unités déjà sur place pour un avertisseur de fumée dans la cage d'escalier qui a été parti pour la fumée de cigarette 22.

0: En personne avenue Mazaï de la rue Bélanger pour une alarme d'opération zone 8, détecteur de fumée à l'étage de 1040, compagnie d'alarme CCAQ pour une résidence catégorie 2, commandement 7.
1: 241, 1040.
0: 8h15, 241.

0: 4-9-65-35. Gentlemen, avec le centre 233, pour leur système d'alarme d'effectuer le cylindre.
1: Le 400.

0: 205,
1: on vient d'avoir l'information d'urgence santé de prendre les mesures appropriées pour des infections. Le patient était en isolement préventif, mais aucun symptôme. Le médecin serait sur les lieux.
0: 5-10-4.
1: 8-10-2-5-5-5-10-241-10-5.
2: On tente d'émettre sur commandement 3 pour une alarme en opération sur Châteaubriand. On est 17, mais on n'a aucune réponse de la centrale sur commandement 3.

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0: Sankara Kapanga Alto.
1: Intervention sur le Châteaubriand à l'est, à l'exception du 241 du 447, ça va être un 10-22 pour une alarme déclenchée par de la fumée de cannabis.
2: 828-447, centrale 227.

0: 4 metre, 2,5 de 20.
1: Enfin, 400
0: mètres, ça. 4 mètres,
1: 400 mètres,

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0: There are times war this size.
1: Est-ce qu'il y a donc 1051 pour le central? On doit effectuer vos changements.
0: Central 223, l'ordinateur véhiculaire est non fonctionnel.
1: Jusqu'à 1051 minutes 223.

0: trajet, ça mettra pour l'intervention, l'escorte vous attend au stationnement. C'est derrière la salle de quilles.
1: 223-4.
0: 153-223.

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0: Saya sesaral.
1: Sesaral, pour le 3000 Notre-Dame PF à l'exception du 213 et du 448 pour une alarme défectueuse, 222.
2: Sauveur 21, 448.

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0: c'est un PC 95 avec 600 pour communication. Puis 250 avec 600 RV.
1: 250, c'est 250.
2: C'est central, c'est central pour communication.

0: 602.
1: Il y a des notes et un délai pour se rendre à l'intervention. Les rues barrées et en chantier.
2: 451, 603.

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0: Centrale pour le 1333, rue Carrie Derrick, l'exception du 203. Un système d'alarme déclenché par des tests
1: 1022. 59, 403.

265.

265, vous répondez au 465 et 465 Mountain Avenue. Pour une conduite de gaz accrochée par des travailleurs, 1040, c'est la catégorie sur le moment 3. Notez que l'attribution a été complétée par la centrale sur le moment 3.

0: toi.
1: Total
0: 223. Total 223, je parle d'ordinateur, véhicule non fonctionnel.
1: 244, 223.

0: Bristol.
1: Centrale Rec 451, vous répondez au 21 111 2 1 1 1 1. Rue Lake Shore, traversant la rue Saint-Onge et chemin des campus. Vos alarmes en opération au local 410, 1040 à l'Anchop pour son client McGill 410. 1043, notez que le sujet peut faire la route pour la première unité de se rendre au point de rencontre de l'agent de sécurité au coin des rues Maple et Lake Shore. Si aucun membre de sécurité est au point de rencontre, se dirigez au bâtiment Laird, bureau des agents de sécurité. Quelle sécurité en ce moment, ma carte?
0: 448-451. 543. Centrale 143. Le 435 Edmonton. Le 543 est 17. Prendre note que le point de rassemblement pour le PC est au sud de l'intervention.
1: 50, 50, 50.

centrale 233. Centrale 233, l'exécution 233 pour des vérifications 10-22.

0: Vous avez un registre de 20 minutes en haut de votre choix. On est en attente des agents de sécurité pour identifier exactement le bâtiment en question. Je vous reviens avec plus de détails.
1: 53-251.

0: There's something I got something on there. It said to, well, I guess those counters, the University of McGill, c'est un bâtiment, commercial, rien à part 251 PC, arrêté sur RV, les 451 heures de communication.
1: 258, 251.

0: faire 15 ans de comme un ma 5.
1: On va rester au 4 en train.
0: Le plus 5 de 431 heures, le plus 5 du bureau commandement 4.
1: On va 4 et 131.

0: 147.
1: Oui et non. À l'exception du 249, ça va être un 622 pour une alarme déclenchée par les fumées légères.
2: 11h6, 447.

0: deux fois 76 et 5.
1: 76, est-ce que les 217 sont en 10-17? Sinon, est-ce que vous en faites une demande?

0: Ben, je prends le 241 pour le 522 Rue Jacques-Ouest, à l'exception du 241 pour une alarme déclenchée par de la fumée de cuisson réarmée avant notre arrivée, 22.
1: 22, 241.

0: I'll do something fine. Passage 76, on avait besoin d'un flight sur les vues sur l'objet.
1: Jusqu'à
0: 7.4
1: pour intervention.
0: Passage 76, bien connu tout pour vous.
1: On va prendre 2 minutes, 276.

0: 277 104 et 270 17 GPC. Il n'y a rien à paraître sur 267 GPC.
1: 11h33, 267 et 255.

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0: 160 pour conserver la demande de distance attribuée.
1: Affirmatif, le 1372 de 16, nous l'avons inclus dans votre disque.
0: Deux cent soixante-quinze.
1: Bonjour, 36, 275.

0: 296.
1: Jusqu'à

0: Bonjour, je descends.
1: Centrale au 1672 pour l'accès à la fuite de gaz. On vous demande d'accéder par la rue Grove.
0: 1672 pour la rue Grove.
1: 11h40, 1672.

0: Ça vient juste. Ça parle de 58. Tu m'en notes que le patient est intox. Les 35 et le feu.
1: On doit
2: bien en 158. Communication sur le commandant 4.

0: Juste faire des clés d'accès sur comment demander à la prochaine véhicule d'innovation et communication.
1: Bonjour, 47 208.

0: 14 16e avenue à l'exception du 208 et 4008 pour un système de lampe branchée dans un poste manuel déclenché malicieusement. 10 22.
1: 11 51 4008.

0: Centrale, pour le 240 Mimosa, l'exception 264, pour l'odeur causée par les travaux de drainage au niveau des égouts, 222.
1: 153, 263.

0: française, on est cinq, on est à la commande numéro 3.
1: Rafale 276, nous avons les châssis 143 et 410 sur les lieux. Est-ce qu'il lui parle également?
0: Affirmatif.
1: Jusqu'à 12h10 minutes.

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0: 273 central.
1: Dans 273 de 3.
0: 273 de 4.
1: 223 273.

0: Sir.
1: Passage 147, profond des 2001, que nous avons à voir de la République Est transversale rue de Bordeaux et avenue de Lorigny. On a vraiment panneau à la zone 0, 240 liste pour qu'on passe mobilité Inc. catégorie 3, commandement 4.
0: Sir,
1: 147, 247.

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1: Centrale 208, vous répondez pour l'accident à l'intersection de Saint-Jean-Baptiste et de Urgelles-Charbonneau. L'accident sera en fait sur la voie de service de la 40 direction ouest, à la hauteur de Saint-Jean-Baptiste. Sur commandement 12.
0: 208, 12-4.
1: 12-30, 208.
0: 12-65.
1: On
0: a 265 pour l'intersection de la proche en milieu de 265 effectués.
1: 265.

0: ou bien l'exception du 240, ça va être un 10 en deux pour on a déclaré par la limite puissante.
1: Vous en frappez 447.

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Pour le max bar, le tour est du véhicule, reste bien léger, pris en charge par 34, 222.

0: Commandement 4.
1: 209-205, 405, on est 205, on lui va être commandement 14.
0: 209-205, 405.

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1: C'est 11 rue Bourget, 17, un bâtiment résidentiel, 5 étages, attaché, rien d'apparent, 223 P, 523, comme 223 Q, c'est fermé.
2: 12h42, 523.

0: Je vais prendre un
1: 250-235, ça serait auto-piéton.
2: 423-5, je vais
3: recommander
2: ma carte. 250-423,
3: c'est le 223,
2: je libère
3: également.
2: 423, affirmatif pour le 223.
3: 250-523.

0: 강태수
1: 강태수 강태수 레포디 5416 강태수 8669 유부로 앵글스 L'agent de la rue Claude de Jodoin, la rue Eden, pour une allant l'opération à la zone de Gigler, le panneau serait relié aux adresses 16-659 et 16-681. Les travaux de Gigler seraient reliés sur place. On va tenter de rappeler le technicien, on n'a pas de réponse. 1040 Johnson Control pour son client immeuble Imus. 1044, catégorie 4 du commandement 5.
2: 253-235,
3: aucun visuel sur l'incident en attente de 34. 253-235, on va réitérer la demande.

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0: Romano 291. Des anciens cas pour le 1559 pour Aimus, à l'exception de 251 cas pour Majesté Madame déclenchée par les travaux 1222.
1: 257, 254.

0: 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Je suis en train de faire une carte. Il s'agit d'un immeuble commercial de plusieurs étages.
1: Sur la 5 et 267.

0: Avec le 499 non fonctionnel depuis plusieurs jours, on est 10-16 pour le 1980 Sainte-Catherine.
1: 13 en 14, 419 central au 2019.

0: 419, 2019, on est 10-5, on divise sur les 3.
1: 19.

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0: Ah, toi, 225. Ah, toi, 225, le 2460, Saint-Antoine. Ouais, 225 est dû à ce bon. Si c'est un rien apparent. Arrivé, tu veux, le prochain est au com.
1: 225, 225.

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0: après 423, pour le 2460 Saint-Antoine-Roissy, c'est un exception du 225 et 423. Pour un système d'alarme déclenché par deux enfants à l'appartement 305, 222.
1: 2h30, 2h23.

0: centrale 234 pour le 43 11 avenue Old Rogers de 234-17-PC. Restez 134 aux communications.
1: 135, 234.

0: 734 exceptions, 234 et 734 pour des personnes déjà sorties de l'ascenseur de Paris 2622.
1: 737, 734.

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0: Alpha le 228.
1: 238, c'est ça?
0: Centrale 238, 1055, et vous répondez 1875, 1-8-5 de la 40e avenue, transversale de Richelieu et rue de Montigny, détecteur de fumée en opération, 1040 Pélus, résidentiel, catégorie 2, commandement 3.
1: 237, 238, 1013.
0: 13h43, 238.

0: Centre 223, le 223 est caserne.
1: 13h45, 223.

centrale pour le 1075, quatre quarantaine à lui. La capture 238 pour le détecteur de fumée déclenché pour la vapeur de Saint-Jacques, 202. 238, 238.

0: centrale 251.
1: 251 à l'écoute.
0: Centrale 251, veuillez attendre les 10:35 avant de procéder au 21-275 Lakeshore. Et il s'agirait d'un bâtiment 1090.
1: 251,
0: 13h49.

0: Fermez, tu veux faire ça? Bonjour, je vais te demander 5508, c'est 508 avenue 10 Ormont. Transversale de l'avenue Chaumont, pour une alarme en opération, détection de fumée. Le 1047 Davis, point de résidence, c'est une erreur commandement en fait.
1: Je vais faire un 4 de chien.

0: Cardell 255.
1: Cardell 255.
0: Cardell 255, this point.
1: Cardell 255.

0: section Cherrier et Péry. On appelle premier répondant.
1: Thank you, Scott.
0: 55-205.
1: Ça, il va parler à la douche, non, mais ça, c'est que tu fais.

0: 6546, c'est clair.
1: 1456, 2546.
0: Au 423, pour un système d'alarme défectueux, 1022. Et 1030 pour un système d'alarme défectueux. Non, là, j'ai.
2: 1356-83.
1: Centrale 251.
0: Nous sommes regardés à l'écoute.
1: Centrale 251, prenez note que l'appel est transféré à un niveau 3.
0: 10-4.
1: 13h55.

0: Central 261, avez-vous plus de détails pour l'intervention sur des sources?
1: Central 261, ce serait à l'intérieur du Starbucks.
0: On est 10-4, 27.
1: 13h57, 261.

0: Deux, cent soixante et un. Deux cent soixante et un pour un changement d'adresse pour le 3544 des sources.
1: Centrale 205, 205 le matin a quitté les lieux.
2: 13h59,
0: 205. 3, 5, c'est bien, on commence dans 3.
2: Présent 59, 400.

0: Central 223.
1: Central 223, répondez 20-30, Lambert Clos pour un appel bâtiment sur commandement 3.
0: Central 10-15, 10-16.
1: 14h4, 223.

0: Adresse. Adresse, je vais voir.
1: Ça marche plus.
0: Centrale 210, vous répondez au 2030-20-2030 Lambert Clos, transversal de l'avenue Lincoln et du pouvoir de maison de l'Ouest, pour 1040 qui entend une alarme et une odeur de fumée à l'extérieur. 1040 cellulaire, catégorie 3, ce commandement 3.
2: Je suis en 10-10-4, on est 10-7, il n'y a rien d'apparent, le 210 PC, à 14-10 aux communications, j'active mon RV.
3: Centrale 420, veuillez 223, veuillez penser sur commandement 3.

0: Chantal 213.
1: Chantal 213.
0: Chantal 213, j'arrive au numéro d'appartement pour le 4210 de la Fontaine.
1: Centrale 213 négatif, on va tenter un rappel avec Jean Santé.

0: Düzeltebilir.
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0: J'appelle de ça.
1: Centrale 213, appartement 316.
0: 213, S4 pour le 216, 216.
1: Centrale au 213, il s'agit de l'appartement 316, 316.
0: S4 pour le 316.
1: 14h10.
2: Centrale 1001, Lucien Lallier, 205, on est 16, l'ordinateur ne fonctionne pas.
1: Centrale 225, vous répondez 1001-1001, Lucien Lallier, appartement 2216-2216, pour un premier répondant, 21-Delta-05, Tango. Je vous en ai 14h10.

0: centrale, 225 001 Lucien Lallier, on est 10-7.
1: Pardon. 14h12, 225.

0: communication envers la centrale.
1: Attendez.
0: Centrale, il y a un changement d'adresse pour le 2052 l'envers cloche. 2052 l'envers cloche pour l'intervention.
1: 14h12, attendez.
0: Centrale 143.
1: Centrale 143.
0: Centrale 53 pour le 2052 rue Lambert, cloche, le 143 du
1: 14h13, 53.

0: Quem está a ver, está a ver?
1: Je vais prendre 14, 410.

266,

0: le 210 et 205 et le 410 et 1047 des contaminations et le numéro 33.
1: 14h03, 410.

0: 220 centrales. Là. Pour l'interflexion phonum, les mercures à l'exception du 226. Pour un accident impliquant un seul véhicule avec dommage matériel et un blessé léger, 10-22, on va demander 10-35 sur place.
1: 225 et 226, 235 pour circulation, au rapport.

0: personne, ça va être un négatif pour les jeux, ça va être un accident matériel seulement. Puis les 10-35 sont demandés pour l'identification d'un véhicule. Qui est impliqué qu'on n'a pas le propriétaire.
1: 226-226,
0: est-ce que vous avez
1: l'identification
0: directement
1: sur les lieux?
0: Le 125 directement sur les lieux. 226-226.

0: Roger 7-4.
1: Rafale
0: 223-223. Rafale 223-223, caserne.
1: 427-223.

0: 13 de 5.
1: En défense 13, répondez 3443440, on a vu Saint-André, transversale de la rue Charrier, de la rue Chabot-Est, pour la lampe dans tout le bâtiment, 1046-243, sur le commandement 3.
0: Le Chantail, 1046. On va regarder si ça a été plus tard, si ça a été plus tard, si ça a été plus tard.

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0: à 219, répondez Iberville et Roy pour un appel premier répondant.
1: 219 de 4.
0: 14h40 de 39.

0: 4-5.
1: Charles 466.
0: VFR 466.
1: Afghan 466, est-ce que vous demandez un test radio?
0: Négatif, mauvaise manipulation de la
1: tête. 14h48.

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0: On est sur 17-239 PC, puis il va y avoir un changement d'intersection. Ça va être intersection Mont-Sambré et Turenne.
1: Mais ça va,

0: 2-5-4-2-1.
1: 2-5-7, répondez 11-411-1-1-4-1-1, la plus belle chienne transversale de la ville d'Amorcy du boulevard Henri Bourassa. Pour une alarme générale en opération, 10-40 alarmes sentinelles pour son client, école locale initiale MLU, corps d'intervention 17-24-44, petit écoute de boîte de clé à l'écran, catégorie 4, sur mon endroit.
0: J'en peux plus 4.
1: Et j'aurai une 207.

1939, section Mont-Saint-Brie-Turenne. À l'exception 239-245 pour un accident impliquant deux véhicules, un blessé léger, deux hommes.

Ben Shiny Cuddles. Plusieurs étages, rien à faire. Deux centres de PC, hardware électrique. Personne de communication. Avez-vous un numéro de code d'accès pour des guérites de construction?

0: Bon, on laisse un petit.
1: Total 266, vous répondez 261, la 5e avenue pour une gazodeur sur commandement 12.
0: 266, je sens.

0: अच्छा Senteur Cassandra pour le 11411 avenue Pelletier, à l'exception du 2417 pour un système d'alarme déclenché par de la fumée de cuisson, 1022.
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0: Je vais faire la rue de la rue Fayot pour une alarme d'opération de 1040 décibels, catégorie 3, gouvernement 5.
1: Je suis en train de faire 1040.
0: 1011, 230.
2: Je suis en train de 254.
0: Je suis en train de 254.
2: Je suis en train de 254. Est-ce possible d'appeler les 240 parce qu'on n'a aucune odeur sur place? Je suis en train
0: de 254 négatif, de 1040 écouter les
1: 254 de scrap. 211-254. 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

0: 400 Radio. Centrale 200 Radio, le 54 boulevard des Grandes Prairies. On demanderait un 10-30 non urgent pour système de langue en trouble et pour sensibilisation envers les propriétaires.
1: 12 220.

0: 在加拿大城上自杀犯是否违法使用子弹呢？
1: Okay, so I'm going to do something.

0: 1254 111 rue Bruce, à l'exception 1254 pour aucune odeur sur place 1222.
1: 1254.

0: thing out there. Centrale au 9051. 9051,
1: c'est ça.
0: Centrale 9051, vous êtes dépêché 75-61-7561 rue Saint-Hubert. La demande du 237 pour un système d'alarme qui demeure en trouble sur commandement 5.
2: Vous êtes 9051.
0: 9051. 9051.

0: 39-51.
1: Handicap.
0: 39-51.

0: 18-18, je suis à une école de plusieurs étages. J'ai un apparent de Jean-Charles Pécière électrique à 37 communications.
1: C'est l'heure d'être 217.

0: Ça, ça va être un 10-22 pour une alarme déclenchée et réenclenchée avant l'arrivée du 237.
1: 237, 247.

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2241. Dans 241, est-ce que vous pouvez confirmer que les 10-35 sont toujours 10-13? C'est pour un rapport avec un véhicule communautaire.

0: chauffeur Colomb, à l'exception du 226 et du 247, pour un accident impliquant deux véhicules avec un blessé léger 10-22.
1: 240 et 226.

0: Rampeur 407 pour le 11 411 avenue Pelletier, à l'exception du 200 et 417 pour un système d'alarme déclenché par de la fumée de cuisson, de 22.
1: Le campion 407.

Un canal 209. Donc, en 209, écoutez, des informations supplémentaires pour la localisation de l'accident. On n'a rien sur le coin Bélanger-Saint-Michel.

0: Centrale 205. Centrale 205, 10-5, le passé avec Télélieu.
1: Présent, 52-205.

0: Entre le 265 pour l'intervention sur l'infomercier du 17, le 265 est fixé.
1: 15h56 pour le 265. On vient d'avoir un changement de terrain sur le progrès, c'est le 3254 d'avenue Chili.
2: Pour la
1: rue Chili. 57 209, c'est l'intersection Chili et Delaire.

0: Contact Alpha Santos.
1: Pour Chely et Saint-Michel, on est 10-17, on a sur le PC. On va rien avec Isaac.
2: 159, 250.

0: South Elders on South Park. Elders on South Park, pour une intervention sur la première. Il y a l'expression, c'est une unité sur les lieux pour un accident, deux véhicules, un blessé mineur,
1: 13 heures sur le 260.

0: 220, 220 BC.
1: 220.

0: pour l'accident de voiture, en exception du 250 pour une victime légère sans décarcération du vendeur.
1: J'ai 250.

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0: plus en 50 à la centrale négatif, c'est pour le rapport qu'on a besoin des 10-35.
1: 05-250. Centrale de Chemillé, j'arrive de 22-17 ou 22 pistes.
2: 16 à 6, 222.

Central, de Chamilly-Jory à l'extension 222 pour un accident du véhicule avec blessé léger 222.

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1: Hello, 237.

0: 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Delta Central, 1035, 4401, 18.
1: Désolé, 15 minutes, ça va être long.

0: 1250 sur Montréal. On avait besoin de 10-35 sur les lieux pour circulation.
1: 10-35, 256.

ça a du sens, ça fait du sens, ça pour un extrait, et puis un trop véhicule, ça, mais c'est de l'objet.

0: Vale, chao, gracias, Javier.
1: Sağ ol,

0: Central.
1: On est le 5, on est vers le commandement 12.
2: C'est direct 250.
3: Là, il y a 258 et 25, libéré commandement 3.
2: 16h24 pour le 258.

0: Je suis en train de t'entendre, information Queen de Henri Bourassa et la jeunesse, là, veuillez changer le type d'appel pour un appel premier répondant, dans ton MP34, sur place. En
1: 32-135, j'ai déjà un appel combiné premier répondant.
0: 235-4.
1: 225-235.

4210-221-0 avenue Charlin pour un assistance citoyen sur commandement 4 pour le 243. Centrale au 243. Centrale au 243. Veuillez basculer sur commandement 14. Par 28-243.

Alors,

0: Yes, sir.
1: Central 235, can you repeat that, Denis, pour l'intervention?
0: Central 235 pour l'intervention premier répondant, un accident avec un véhicule sur les 16
1: Central 235.

0: Centre 123, l'ordi véhiculaire est défectueux. Avez-vous une intersection pour l'arrêt Notre-Dame?
1: Affirmatif 223, intersection Notre-Dame-Ouest et la rue Saint-Ferdinand. C'est pour l'appel bâtiment, ça, commandement de poste.
0: 223, 10, 4, 10, 5.
1: On parle
0: du 248. On parle du 248 pour le 1887 à Nugent-Dorc, à l'exception du 248 pour l'instant, je suis sur rien de la nuit.
1: 16 à 37, 248,
0: centrale 223. 223-200.
1: Centrale 223, vous répondez à l'intersection Notre-Dame-Ouest et Saint-Ferdinand. C'est pour une ligne de gaz énergétique qui prenait en feu face du restaurant. Du 40, c'est passé en voiture. Du 40 cellulaire, catégorie 4, pour mon nom, 3.
0: Le 23, 10, 4. Pour le 22-10 avenue Charlot, intersection du 243 pour un poste manuel tiré par une arme d'attente, 2 avenue.
2: 6h38, 243.

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2: Transféré pour le 42-10 à Saint-Jacques, intersection de 51.

0: Central 225, vous répondez à l'intersection Larry King et Larry Williams pour l'appel premier répondant sur TR Alpha pour le 225.
1: 225-10-4.
2: 145-225.

0: Saint-Prêt à 5h23. Saint-Prêt à 5h23 pour le 4210 au Saint-Georges à 5h37.
1: 16h46, 5h43.

0: Ça c'est un étape.
1: Contact, contact, 1, 2, 3, 4, 5.
0: Central 625, 1039, réception, 1, 2, 3, 4, 5.
1: 129 central, réception, 5, 4, 5.
0: 16h49, 625, réception, 5 sur 5.

0: Centrale 4076.
1: Centrale 4076, est-ce qu'on peut changer votre statut à 10-5?
0: Centrale 4076, affirmative.
1: 16h51, 4076.

0: 609 Paul-Renaud qui vient de rentrer une intervention sur la nuit.
1: Le 209, c'est le négatif. Les 204 sont restés de l'intervention. Par contre, vous vous construisez pour l'accident.
0: Ah, on est plus tard.
1: 256, 209.
2: Central.
3: 2056 pour un accident auto-poteau sans blessé à l'exécution du 2056-1022.
2: 1056-2056.
1: Encore? 32-274.
3: 274 central, pour intervention 609 avenue Berwick, le 235, rectification, le 274 à sous le réseau.
1: 257-274.

0: j'entends 209 pour l'instant. Il va y avoir un changement d'adresse. Ça va être sur Crémazy, direction ouest, juste avant Papineau, en face du Maxi.
1: 16h58, 209.

214 Central, la demande du PC. Pouvez-vous nous rappeler l'adresse? Est-ce bien le 609 Verwoek? Parce que présentement, la sonde nous dit qu'ils n'ont pas appelé le 401.

0: encore 209, on va l'intervention sur le crime à dit, réception du 209 pour un accident impliquant deux véhicules avec un blessé léger, 1022.
1: Sometimes.

0: Angers. On les a tout fait. Bâtiment de trois étages, rien apparent, 247 et TC, 447, aucune médiation, l'heure est activée.
1: Super 5, 247.
0: Pour le 625 Berwick, puis à la demande spécifique, un 636 pour un transformateur qui a sauté à cause d'un écureuil. Un instant, je m'informe.
1: 335-254.

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0: Apprendre 123 pour une vérification d'une entrée de gaz suite à un mini début d'incendie autour de l'entrée.
1: Ça va.
2: Radio 165, vous répondez 91-30-930, voisin. À l'intersection de la 80e avenue, on est sous une alarme en opération, zone 40-40, alarme route pour son client Naylor Express, catégorie 3, zone 5.
1: 65-10-4.
2: 7-8-2-5.

0: Charles 1404, dans le route Poteau. Êtes-vous prêt?
1: Charles 1404, affirmatif.
0: Delta 2, Sierra 2, Golf. Empereur 265.
2: Industriel de 1 étage, je viens de faire 265 et puis 7 qui sont arrivés, 465 au commun.

0: général, 209, puis qui a un blessé léger sur l'intervention. Donc, on aurait besoin de 10-35 également.
1: 711-209.

224 Berwick, pour un transformateur qui a sauté sur un écureuil, la section 274 de 22.

0: 好，那就上开喽。
1: 240.
0: On va t'appeler le premier répondant au 8860 rue Merlinguin. Attends les 1035 avant de procéder.
1: 42,
0: 714, 240.

0: entre 2.5, ben on commande Mars 3.
1: Par 14 2023. 2058 central. 6, libérons commandement 11 D5.
2: Par 15 2058.

0: Central 223.
1: Central 223.
0: Central 223, le 223 caserne.
1: Central 17, 223.

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Okay.

0: centrale au 209, vous répondez à l'intersection du boulevard Crémazie Est et de la 14e avenue pour un accident combiné. Premier répondant sur commandement 14 pour le 209.
1: À 223 pour le 173, 11 de Lima, 17, 123 PC et 1022 l'exception, 223 pour un peu de communication au sol.

0: centrale 209 pour l'interception qui est lundi 14 mai, on indique ça. Deux véhicules retirés, le 209 est écrit.
1: 127 pour

0: Salut, 14e, à l'exception du 209, on a un accident impliquant deux véhicules avec un blessé,
1: 129, 209.

0: Yeah, I'm Jeff Bravo.
1: What's up, sir?
0: Je suis en Jeff Bravo pour l'Electron Marouche 240 avec le son 234 pour un problème mécanique 222.
1: 222, 234.

0: 222.
1: 222,
0: Central 222, vous répondez 7500 boulevard Viau pour l'appel premier répondant. J'ai noté qu'en tout temps, les camions du service des incendies ne sont autorisés sur le stationnement du Ridge de Plaza du bâtiment, stationnement extérieur. Ça, c'est à l'attente.
1: 22-6-4, dislike. Je sais pas si c'est 34, le boulevard View direction au nord était fermé à partir de Jean Talon. Il serait mieux de procéder par le sud à partir de Métropolitain.
0: Sept 222.

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0: 4-5-1-6. Abraham, le 448 et le 248 sont 10 points pour l'hypercommandement.
1: Ça, c'est 2-5-448.

0: 734, pour le 16, plus QR code, le 474 est juste verté PC, rien d'apparent. Le 264 actifs sont arrivés à l'arrivée.
1: 1025, 464.

0: 65 400 à la zone 16 plus rue de Mascourt, à l'extension du 205 464 pour le super malin déclenché par la fumée de cigarette 22.
1: Zone 29 464. Centrale au 256. Centrale au 256, vous répondez 476-476 rue Lefebvre. Dans la sonorité, on est la place de Rive pour un détecteur de fumée au sous-sol en opération. C'est 40 TELUS pour un client résidentiel, c'est une catégorie 1 sur commandement 5.
2: Centrale 256.

scusate un attimo. 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

0: Não, deve estar grave. Bourbon Saint-Charles, l'extraction 254, pour un système de lampe défectueux 10-22.
1: 76-249.

1225. 1225 pour Richard Antoine-Ouest. Et puis, 1225 est juste 1225 pour un petit peu de mal. 1825 pour un petit peu de mal.

0: centrale 433 pour le 3760 Saint-Patrick. On demande les travaux publics et pour fermeture de Balto.
1: Je t'en prie,

Tamam, biraz bir saniye. Central de Saint-Neuf, on est 17 coin Jarry 19e. On n'a pas localisé l'accident. Avez-vous des informations supplémentaires?

0: va faire 264.
1: Je fais 4 défense.
0: Central 264, votre appel premier répondant, 668, deuxième avenue, pour 45 en cours.
1: Je fais 4 défense.
0: 250, 264. On parle 209, on vient d'avoir une décision du S, ce serait dans le parking devant le Sammy Free. Jusqu'à 53-209.

0: centrale 264 de 10-3.
1: Pour le 10-3.
0: 254. 264.

0: Ah, 216.
1: À l'école 216.
0: Bonsoir 216, votre appel le premier répondant au 3954 à Vizmarc, FRAPO.
1: Affirmatif, on est du centre depuis deux minutes.
0: Suite à 55 216.

0: Enfin, bien sûr, c'est un drone. Ah, ben, quelqu'un dans le cours, avez-vous des délais pour les autres dans le cours?
1: Négatif 433, il y a un peu des répits pour l'intervention.
0: Il y a pas de voix sur 4, vous l'oubliez.
1: J'étais à 56, 433.

0: Le 209, point basculé sur commandement 3.
1: Au commandement 3.
0: 9h10, 209. Correction 409. Vous êtes dépêché 35-65-3565 Jean-Ries. Inversaire 14e, 15e avenue pour une arme générale en opération. La différente compagnie d'alarme API alarme pour commercial unité 110. Sans intervention 09-106, différentes formateurs dangereuses, catégorie 4, commandement 3.

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1: Lucas on this.
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1: Alors, le 409, est-ce que vous avez été voir le cas de Rosalia F6 à l'unité 110-110?
2: Je vous remercie.
1: Ça va, le 15, c'est le 409.

0: 26, et on vous a gêné une bombardier de 7-221.
1: Nous avons 24-221 et 10-55.

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